0: Wieder aus Dänemark die wunderbare Sophie Birch, Sophie Birch geschrieben, wie die Birke. Biva, Bipa, Bua, Luca, so heißt hier tolles neues Album. Aus dem hörten wir Azurit in der Radio 1 Late Night Lounge. Und hier ein kleines bisschen Roan.
1: Oh, ja, ja, ja. Oh,
2: enorme, enorme. Oh, alors là, la vache. Bienvenue, welcome. Bienvenue à la Réunion. Elle était pas loin. Ah, là, regarde. Énorme, énorme, énorme. Elle est venue nous voir. Est-ce que ça serait pas un premier contact?
3: Juste de se montrer.